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2: Guadeloupe, Martinique, vous connaissez tous le fameux snowball, autrement appelé snowball.
3: Oui, totalement.
2: Mais Audrey, est-ce que tu t'es déjà demandé comment on faisait pour avoir de la glace aux Antilles avant les congélateurs?
3: Avant les congélateurs?
2: Ouais.
3: Il n'y avait pas?
2: Oui, mais pourtant il y en avait.
3: Ah ouais?
2: Ouais.
3: Non, elle n'était pas transportée par bateau ou quoi que ce soit.
2: Exact.
3: Et non!
2: Accroche-toi. On faisait venir la glace par bateau depuis les États-Unis. Et attention, hein, pas des bateaux frigorifiques,
3: ben non,
2: puisque à l'époque ça n'existait pas.
3: Voilà.
2: Eh ben, depuis 1806, un Américain qui s'appelle Frédéric Tudor fait transporter de véritables blocs de glace prélevés dans les lacs gelés jusqu'à Saint-Pierre en Martinique. En Guadeloupe, c'est notamment à Basse-Terre que l'on stockait cette glace. On y a même construit une glacière capable de conserver 20 tonnes de glace. Donc, du côté de Basse-Terre. Imaginez un peu de la glace donc, qui traverse l'Atlantique pour arriver sous notre soleil. Et cette glace était précieuse puisqu'elle servait notamment dans les hôpitaux à rafraîchir les boissons et à même conserver les défunts.
3: Oh.
2: Oui. Donc retenez bien, autrefois, aux Antilles, pour avoir de la glace, il fallait le faire venir de l'autre côté de l'Atlantique. Et aujourd'hui, on râle quand le congélateur met trop de temps à fabriquer 6 glaçons.
3: C'est ça.
2: Ah bah oui.
3: Complètement. Et ça existe toujours, ça?
2: Le bâtiment, là?
3: Ouais.
2: À Basse-Terre? Oui. Et le plus incroyable, d'ailleurs, c'est qu'à Basse-Terre, cette ancienne glacière existe encore aujourd'hui. Et elle est même inscrite au monument historique depuis 2002.
3: Tu m'étonnes.
2: Voilà.
3: Il y avait de l'ingénierie quand même, hein.
2: C'est clair.
3: Le gars, il s'appelle comment, Tudor?
2: Monsieur Tudor.
3: Ah ben, punaise. Bravo. Bravo, monsieur.
2: Allez, on avance. Ouais, c'était l'info. Vous pourrez la sortir lors d'un dîner.
3: On parle de l'info, hein.
2: Ah ouais, oui.
3: Quoi?
2: Faut préciser. Le mec, il a dit, on parle de l'info.
3: Faut préciser.
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1: Vous êtes très très très très bon à ce jeu désormais. Audric, il faudrait que je...
2: Non mais là il faut sévir là.
1: Là je vais sévir, mais parce que vous êtes... Il y a eu tellement de bonnes réponses.
2: Là c'est impressionnant.
1: Assez bluffé qu'il y ait autant de bonnes réponses.
2: C'est
1: je n'avais pas corsé non plus, puisque j'ai demandé à Audric si je corsais un petit peu. Il m'a dit, bah non, c'est bon comme ça. Mais je vous connais, j'étais sûr que ça allait tomber très très rapidement. Et le premier à nous avoir filé la bonne réponse s'appelle Kevin. Bravo Kevin, sinon il y en a beaucoup.
2: Voilà, pour bien préciser, Kevin a été le premier les amis, voilà. Il y a eu plein de bonnes réponses.
1: Ouais, je vois Stella, je vois Princess, je vois Tirasta. Enfin, vous étiez hyper nombreux à l'avoir cette bonne réponse. Il y a Razmo qui l'avait, il y a Cecilia, il y a Melissa, il y a Georgina. Il y a une association de prénom A. Il y a Babas qui l'avait également. Bref, le premier à avoir déguiné s'appelle Kevin et voici la réponse que nous attendions.
3: Salut tout le monde. La réponse c'est le pélican.
1: Yes.
3: Parce que j'en vois souvent lorsque je vais à la plage au Diamant. Donc voilà, bonne journée. Merci la team.
1: Au Diamant, donc du côté de Martinique.
3: Ça fait un petit moment que j'avais pas retrouvé les réponses en plus. Je suis super content.
1: Ah ben tant mieux.
2: Bien joué.
1: Tant mieux. Tu vas passer une belle journée. Oui, puisqu'on parlait de pêcheurs, etc., etc. Vous aviez capté qu'il s'agissait bien du pélican.
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1: Oui, monsieur. Et l'info solide va nous amener du côté de l'Italie. Est-ce que vous connaissez la Temerario Polizia?
2: Absolument pas.
1: Temerario Polizia. Ça vous dit un truc?
2: Non, pas du tout.
1: En fait,

0: connaît les Lamborghini, les vroom vroom, ça va vite, c'est beau, c'est joli, c'est cher. D'accord.
1: C'est résumé parfaitement.
0: Et voilà.
1: Vroom vroom, ça va vite.
0: Sauf que Lamborghini vient d'offrir à la police, plus particulièrement au service médical, cette Temerario Polizia de plus de 900 chevaux. Le but n'est pas d'aller chercher les chauffards sur la route.
1: D'accord.
0: Le but est de livrer des organes.
1: Ah!
0: C'est une voiture de police qui est faite pour livrer des organes. Elle est équipée d'un congélateur spécial, d'un réfrigérateur spécial et même d'un défibrillateur à bord.
1: Excellent.
0: Ils sont là uniquement pour livrer des organes. Mais en fait, sachez que c'est depuis 2004 que Lamborghini fait ça. Lamborghini offre des supercars à la police, aux ambulances, pour pouvoir livrer des organes un peu partout en Italie, sans perdre de temps, les amis. Et je vous mets une photo des petits bébés.
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1: Je rythme votre existence sans jamais apparaître sur une horloge. On me retrouve dans les couleurs d'un phénomène qui apparaît après la pluie. Certains me considèrent comme un porte-bonheur, d'autres me cherchent dans les merveilles du monde.
2: Qui suis-je?
1: Voilà. Quel numéro je suis d'après vous?
2: Tu peux dire Malo?
1: Allô, bonjour.
2: Oula. Laisse la radio,
1: s'il te plaît. Radio, s'il te plaît, toi qui es à l'antenne. Ton prénom? Aïe, aïe, aïe, aïe.
3: Anaïs.
1: Anaïs, coupe ta radio.
2: Coupe, c'est impossible sinon.
1: Ok, oui, Anaïs. Oui, je t'entends, oui, c'est déjà beaucoup mieux. Parfait. Anaïs, sois la bienvenue. Alors, selon toi, quel sera le chiffre qui permettrait de débloquer le code PIN? Le dernier.
3: J'en ai aucune idée. J'aurais dit 3, mais je ne pense pas que ce soit
2: ça. Non, madame.
1: Ce n'est absolument pas le 3. Je suis désolé.
2: On te souhaite une
1: belle journée. Des bises.
3: Bisous.
1: Des bises. Je rythme votre existence sans jamais apparaître sur une horloge. Allô, bonjour.
4: Allô, allô.
2: Bonjour.
1: Salut, ton prénom?
4: Je pense avoir le chiffre.
1: Le 6 est malheureusement une mauvaise.
2: Non, non, il a dit je pense avoir le chiffre.
1: Ah, le chiffre, j'ai entendu le 6. Pardon, vas-y, excuse-moi.
4: Non, je voulais le 7.
1: Yes! Donc maintenant, pour que ce soit acté, répète-moi le code en entier.
2: Eh ouais.
4: Tu veux me répéter les 3 premiers chiffres et je te répète le code en entier.
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0: Ok. On a compris que t'étais là, c'est bon. Bien le bonjour, comment ça va mon nounours?
1: Ça va Maxou, ça va la Guadeloupe, ça va la Martinique. Comment bon. Est-ce le réveil jeudinal?
0: Pas terrible, hein, j'ai envie de dire.
1: Pas terrible?
0: Ouais, non.
1: Ah bon?
0: En tout cas, le soleil n'a même pas encore complètement pris sa place dans le ciel et nous, on a déjà ouvert les portes du Max Morning. Alors, tout le monde debout ce jeudi. Commence avec une attention particulière sur les routes. Encore des blocages signalés en Guadeloupe et puis en Martinique, les dépanneurs remorqueurs prévoient une opération Molokoï à partir de 7h. Je crois qu'ils ont, d'après les infos que j'ai eues, donc depuis Brasserie Lorraine, nous dit-on, et ensuite depuis Carrère, à compter donc de 7h. Donc prenez vos précautions du côté de la Martinique également. On reviendra plus en détail concernant les axes encore bloqués, va-t-on dire, sur la Guadeloupe. En tout cas, je peux vous dire là maintenant, avant d'écouter Marvin, qu'au Gosier, à Margaillard, aux Salines, Port Blanc et dans le bourg, à Pasteur et à Vieux-Fort, à Bébel-Sainte-Rose, des épaves entravent la route à Montebello-Petit-Bourg, alors que les forces de l'ordre sont sur place, mais tout va bien. Barrage à Bosredon, Mornalou et aussi sur la route à Bémao, en sortant de la Lyons et en rond-point de Fonsarail. Notez qu'après Déblaiement, de nouveaux barrages ont été établis dans différentes entrées de la zone industrielle de Jarry. Mais on aura plus d'informations déjà tout à l'heure à 6h30, lors du premier rendez-vous info. Et puis, on vous tiendra informé, grâce d'ailleurs à nos auditeurs, la communauté WhatsApp toujours active. On vous salue, vous qui êtes déjà bien présents. N'hésitez pas à nous faire parvenir vos informations également, si vous en avez, si vous êtes déjà sur la route. On entame la matinée?
1: Oui!
0: Marvin, si tu t'en vas.
1: Let's
0: et puis on est de retour juste après la famille.

0: Excellente matinée à tous, il est 6h06, heure miroir. Nous sommes aujourd'hui le jeudi 15 octobre. Qu'est-ce qu'il y a?
1: J'aime beaucoup tes...
0: heure miroir.
1: Voilà, ça. C'est très champêtre.
0: Bon, juste avant d'écouter Victony Slick, un titre que j'aime beaucoup, on va simplement souhaiter un joyeux anniversaire à monsieur Didier Deschamps, qui a sauvé la Coupe du Monde en tant que joueur, mais également comme sélectionneur. Deux étoiles, deux époques et un sacré palmarès pour lui, à monsieur donc Didier Deschamps, 58 ans aujourd'hui. On va rendre un hommage à quelqu'un qui, il y a 4 ans, jour pour jour, nous a quittés. Et la musique haïtienne perdait l'une de ses plus grandes voix. On parle bien évidemment de Mika Ben.

0: papa.
1: Allez, tu as coupé la meilleure partie.
2: Frère, t'es pas chanteur.
1: Je sais.
2: Bon anniversaire à ce monsieur Genuine. 56 ans aujourd'hui. Direction les années 2000 pour souhaiter un joyeux anniversaire.

6h08 sur Énergie. On est de retour dans un instant avec le premier sondage insolite de la matinée. On marquera également un petit point concernant l'état de la route, notamment sur la Guadeloupe.

0: Merci d'être à l'écoute du Max Morning sans plus tarder. On y va pour le premier sondage insolite de ce joli matin, à condition que le bête soit là. Et le bête, le voici, le voilà, nous sommes parés.
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0: Et ce sondage, oui, avec ton micro, c'est mieux.
2: C'est un peu mieux.
0: Ce sondage nous indique que plus d'un jeune sur deux, entre 18 et 24 ans, peut être poussé à acheter un produit pour une seule raison. Laquelle? Quelle est cette raison? That is a question. Ouais, tu peux plus voir mes réponses, pour le coup.
2: Ouais. Donc on va attendre la musique.
0: Je répète, selon ce sondage, plus d'un jeune sur deux, entre 18 et 24 ans, peut être poussé, et souvent d'ailleurs poussé à acheter un produit pour une seule et unique raison.
2: Aha.
0: Quelle est cette raison selon vous? On va écouter le petit dernier de Ryan Labiche en combinaison avec Easy Kenenga. Ça s'appelle Comment Paix, c'est ça hein? Comment Paix. Et puis on sera de retour juste après, dans moins de 3 minutes, avec certainement la bonne réponse.

0: Magnifique titre de Ryan Labiche associé à Easy Kenanga, pardon. Ça s'appelle Comment P. Positive Vibes à l'instant sur Énergie. Allez, on poursuit juste avant Ryan Labiche. On vous a lâché le premier sondage insolite de la matinée qui nous indique, chers amis, que plus d'un jeune sur deux entre 18 et 24 ans peut être poussé, et souvent d'ailleurs poussé, à acheter un produit pour une seule et unique raison. Et c'est Bada qui nous a emmené le premier la bonne réponse que je vous soumets maintenant. Non.
1: Maintenant.
0: Maintenant, si tu veux bien.
2: Salut la team.
0: Hello.
2: Alors, ils sont poussés à acheter un produit parce que c'est nouveau.
0: Exact. C'est tout à fait ça. C'est simplement parce que c'est nouveau. Et il paraîtrait que plus de 50% des 18-24 ans, effectivement, plus de 50% ce soit effectivement le cas. Parce que c'est nouveau.
1: Terminé.
0: Il faut faire un petit peu comme tout le monde.
1: Et voilà, ça vient de sortir, j'en ai besoin. Tu es sûr que tu en as besoin? J'en ai besoin.
0: Oui, c'est ça.
1: La
0: c'est
1: télé a dit j'en ai besoin.
0: La pub a dit que ce serait super.
1: Les influenceurs à zéro bar ont dit j'en ai besoin.
0: Voici Jungle-y pour la suite du Max Morning. Petit génie et puis on est de retour.

0: 6h17 sur Énergie. Tout à l'heure, on fera place à l'information locale et régionale. On aura plus d'informations concernant les opérations en cours du côté de la Guadeloupe ainsi qu'en Martinique, puisque je vous le rappelle, il est prévu à partir de 7h une opération Molokoï au départ de Carrère et de Brasserie Lorraine, d'après les informations laissées par la rédaction. En tout cas, quoi qu'il en soit, du côté de la Guadeloupe, on vous rappelle que la zone de Jarry est accessible, sauf le côté de la voie verte. De nombreux détritus sont également présents sur la route dans la zone de Jarry. En rond-point de Fonsaraille, en sortie du pont de l'Alliance, des palettes et divers obstacles ralentissent considérablement le flux des voitures. Mm-hmm. Le secteur de Petit-Bourg connaît d'importantes perturbations, notamment au niveau de Montebello, où des carcasses de véhicules brûlés et des barrages bloquent les accès, le tout aggravé par un défaut d'éclairage public. Mais bon, ça devrait aller...
1: Le soleil est levé.
0: Voilà, exactement. Des ralentissements très importants sont également signalés vers Borcédon et à Mornalo, les Mamelles impraticables. Sur la côte au vent et la Basse-Terre, plusieurs points chauds sont signalés. Les communes de Vieux-Fort et Vieux Habitants enregistrent des blocages actifs avec des feux sur la chaussée. L'axe de la traversée au niveau des Mamelles est également impraticable. Le sommet des Mamelles est actuellement impacté par des barrages au niveau de Mornalo. Dans la Grande Terre, le secteur du Gosier est particulièrement touché avec de multiples points de blocage signalés dans le bon Margaillard. Mais Margaillard,
1: on a dit que c'était free.
0: Voilà, on a dit que c'était free. Donc, ça devrait aller du côté de Margaillard. Du côté de Mornalo, la circulation est fortement perturbée, tout comme sur le secteur Bébel à Sainte-Rose. On vous l'a dit ce matin, les usagers sont invités donc à la plus grande prudence sur l'ensemble du réseau en raison des obstacles imprévus sur la chaussée. Voilà, on en saura un petit peu plus si jamais les choses bougent, d'une part grâce à nos auditeurs, et puis d'autre part la rédaction qui arrive tout à l'heure aux environs de 6h30. Blaise Faya pour la suite, juste avant l'info.
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0: Anime et Meryl à l'instant sur Énergie. Belle matinée à tous, on vous le rappelle en ce moment. 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Et pour ceux qui se demandent à quoi ressemble ce signal, le voici, le voilà, le signal en question.
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0: 0800 009 800, vous nous appelez rapidement dès que vous entendez ce fameux signal qui sera peut-être diffusé juste avant Matthew White tout à l'heure, après l'info. D'ailleurs, info que nous allons retrouver d'ici peu, hein. D'ici peu, afin de savoir comment ça se passe.
2: Comment ça se passe ?
0: Notamment sur la Guadeloupe. Alors, on a vu quelques images, il n'y a pas beaucoup de monde sur la route
2: pas
0: ce matin.
2: Pas toi, pas toi.
0: Il n'y a pas beaucoup de monde, et puis sur la Martinique, Florence Preuil nous le confirmera tout à l'heure. Opération Molokoï de prévu à partir de 7h. Opération menée par, on vous le rappelle, les dépanneurs remorqueurs qui sont exclus des aides de grands rouleurs.
2: Ah bah bravo.
0: Ah bah nous sommes parés pour l'impôt, pour l'info du moins, pour l'impôt.
2: L'impôt ça arrive. L'info c'est maintenant.
0: Non, parlons de choses plus réjouissantes. Matthew White, par exemple, qui arrive tout à l'heure avec Enken. Allez, place à l'info.
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0: Allez, voici les toutes dernières informations de ce jeudi 15 octobre. Florence Treuil, bonjour.
4: Bonjour Max, bonjour Audric et bonjour à toutes et à tous. Eh bien, ce matin, la circulation est très entravée en Guadeloupe et une opération Molokoï s'organise en Martinique. Pour la météo, en Guadeloupe, le temps est mitigé entre pluie et soleil. En Martinique, eh bien, écoutez, la journée sera plutôt ensoleillée. Côté température, 29 degrés maximum pour les deux îles.
0: Voici les dernières actualités de ce jour, Florence Treuil.
4: Encore plusieurs barrages ce matin en Guadeloupe, au Gosier, à Margaillard, aux Salines, Port-Blanc et dans le Bourg, à Basse-Terre et à Vieux-Fort, à Bébelle, Sainte-Rose. Des épaves entravent la route à Montebello, Petit-Bourg, alors que les forces de l'ordre sont sur place. Barrage également à Beaurédon, Mornalo et aussi sur la route à Bémao en sortant de l'Alliance et au rond-point de Fonsaraille. Notez enfin qu'après le déblaiement, de nouveaux barrages ont été établis dans différentes entrées de la zone industrielle de Jarry. Mobilisation aussi sur les routes de Martinique ce matin. La colère des dépanneurs remorqueurs exclut des aides grands rouleurs. Ils organisent une opération Molokoï avec un départ prévu à 7h du Lamentin vers Fort-de-France. Depuis deux points, Brasserie Lorraine et Carrère, pour réclamer une détaxe sur les carburants comme celle accordée à d'autres professionnels du transport. Le cortège se rendra ensuite vers la préfecture. Après les deux attaques contre les forces de l'ordre vendredi et samedi en région pointoise, 5 suspects âgés de 16 à 44 ans ont été déférés hier devant la justice. Rappelons que 2 gendarmes du GIGN ont été blessés lors d'une intervention samedi dernier à Perrin aux Abîmes. Les suspects risquent la réclusion criminelle à perpétuité. Ces enquêtes ont été menées conjointement par la police et la gendarmerie. 6 ans après sa violente interpellation en Martinique, Kezia Nuissier, de nouveau convoqué devant la justice à Paris. Le militant anti-chlordécone est convoqué, donc doit comparaître les 9 et 10 novembre pour rébellion et violence sur une personne dépositaire de l'autorité publique. En juillet 2020, des riverains avaient filmé la scène lors d'une manifestation à Fort-de-France contre le pesticide. Ses avocats réunis hier en conférence de presse dénoncent des péripéties judiciaires interminables et s'interrogent sur le fait que le jeune homme soit aujourd'hui poursuivi après cette violente interpellation. Comment parler de la mort d'un bébé à ses frères et sœurs ? C'est l'un des enjeux de la journée mondiale du deuil périnatal célébrée aujourd'hui. En Martinique, la mortalité infantile reste 2 fois plus élevée que dans l'Hexagone, selon un rapport publié cette année. Pour aider les familles à en parler, l'association Étoiles en Ciel a publié un livre, Constellation, Elle organise également samedi ses troisièmes assises du deuil périnatal à l'IMS au Lamentin. Et en Guadeloupe, les lycéens ont pu faire entendre leurs revendications auprès de la région et du rectorat. Après plusieurs semaines de mobilisation, des représentants des établissements de Grande-Terre, Basse-Terre et Marie-Galante ont été reçus. Certaines difficultés nécessitent une réponse urgente selon le rectorat. Voilà Max pour l'essentiel de l'actualité.
0: Merci beaucoup Florence Treuil. Nous vous retrouvons tout à l'heure, 8h30.
4: À tout à l'heure.
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0: Excellente matinée à tous. On y va. Si vous avez envie de repartir avec un iPhone 18 la semaine prochaine, c'est maintenant. Oh.
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0: Ouais, le tout nouveau modèle premium d'Apple risque de finir dans vos mains la semaine prochaine, puisque le tirage au sort aura lieu vendredi prochain. D'ici là, vous êtes invité à vous sélectionner hein, en tentant de faire sauter le mystérieux code PIN. Alors, Audric, quel est ce fameux code PIN ce matin? En tout cas, les trois premiers chiffres.
2: Le 6, le 5 et le 5.
0: 6, 5, 5.
2: Double 5.
0: D'accord. Et moi, je rajoute donc une petite énigme afin de trouver le dernier chiffre composant ce code PIN de ce matin. Voici donc ce petit quiz, vais-je dire. Si je me retourne, je change d'identité sans perdre ma valeur de chiffre.
2: Ah ah.
0: Voilà. Et lorsque je me multiplie par moi-même, le résultat se termine toujours par moi.
2: Terminé. Ça va.
0: On est d'accord.
2: Pas dans la complicance. On est d'accord. Tu peux dire Malo.
0: Allô, bonjour.
3: Allô, oui, bonjour.
0: Quel est ton prénom?
3: Marie-Vé.
0: Marie-Vé, on t'écoute.
3: Par contre, j'ai pas entendu la fin de ton dernier discours. Je me retourne.
0: Alors, si je me retourne, je change d'identité sans perdre ma valeur de chiffre. Je reste toujours un chiffre, après, même si je me retourne.
3: Et quand on... Oh, moi, j'aurais dit 0.
0: Non.
3: Alors, 6, 5, 5, 0.
0: Non, madame. Non, madame, malheureusement, non. Je suis désolé, Marie-Vé. On t'embrasse. Retente ta chance un petit peu plus tard. 0800 009 800. Allô, bonjour.
4: Oui, bonjour.
0: Quel est ton prénom? Coupe ta radio.
4: C'est Christelle.
0: Comment?
4: Christelle.
0: Christelle, coupe ta radio, s'il te plaît.
2: S'il vous plaît.
0: Et donne-moi le dernier chiffre composant le code. Allô?
4: Oui, c'est 3.
0: 9, ce n'est pas les 3.
2: Non, toujours pas.
0: Je suis désolé, Christelle. Gros bisous à toi, bye bye. Retente ta chance, s'il le faut. Allez, allô, bonjour.
5: Oui, bonjour.
0: Quel est ton prénom?
5: C'est Cindy.
0: Je t'écoute, Cindy. Quel est le dernier chiffre?
5: Le 6.
0: Hey yeah.
2: Attends. Oui. Donnez les 4 chiffres, s'il vous plaît, madame.
0: Il nous faut le code complet.
5: 6, 5, 5, 6.
0: Bravo! Yes, Mrs. Bravo, te voilà sélectionné pour le tirage au sort. Peut-être l'iPhone 18 sera dans ton sac d'ici la semaine prochaine.
5: Oh yeah.
0: On te souhaite une très très belle journée. Ne raccroche pas, on récupère tes coordonnées. Avec grand plaisir. Bye bye.

0: allez oui.
1: On se la pète.
0: Eh oui.
1: On se la pète.
0: Tout ça,
2: c'est hyper agréable.
3: Bon, vous connaissez, et notamment toi, enfin notamment toi aussi, tu connais la pâte à modeler. On a tous connu ça.
0: Oui, oui, oui, je me suis bien amusé avec.
3: On a tous connu ça.
0: Oui.
3: La fameuse Play-Doh.
0: Ouais.
3: Celle avec laquelle les enfants fabriquent des serpents, des gâteaux et parfois des trucs qu'on n'arrive même pas à identifier, mais que l'on trouve très jolis. Hein.
0: Oh, c'est joli, mon chou.
3: Oh, Moumoun. Eh bien, figurez-vous qu'à l'origine, ce n'était absolument pas un jouet, mais c'était un produit ménager.
2: Et ben ouais.
3: Je te promets.
2: Ah, je sais, ça servait à quoi.
3: Vas-y.
2: C'était pour mettre dans les petits coins où on ne pouvait pas récupérer la poussière, non?
3: Non, pas du tout.
2: Ah, voilà.
3: Non.
2: Le gars s'est emballé. S'est emballé.
3: Dans les années 30, en fait, aux États-Unis, l'entreprise Cuttle, qui fabriquait donc une pâte destinée à nettoyer les papiers peints.
2: Ah ouais?
3: Voilà.
2: D'accord.
3: Rien à voir. À l'époque, les cheminées, les poêles à charbon, tout ça laissait de la suie, en fait, sur les murs. Et cette pâte permettait de retirer les traces sans abîmer le papier peint.
2: D'accord.
3: Mais avec l'arrivée du chauffage plus propre, le produit se vend de moins en moins jusqu'au jour où une enseignante découvre que les enfants adorent manipuler cette pâte. Résultat, en 1956, elle devient officiellement Play-Doh, donc le jouet que tout le monde connaît désormais, à savoir la pâte à modeler.
2: D'accord. Ah ben,
3: truc de fou, hein.
2: Vraiment.
3: Truc de fou. Un produit ménager à la base et qui devient le jouet que tout le monde a connu durant son enfance et jusqu'à aujourd'hui, hein, j'ai envie de te dire.
4: Hein. C'est fou, hein. Tu c'est crois fou. Savoir, mais en réalité, tu ne sais pas.
3: Mmh. C'est ça. Et grâce à nous, tu sais.
2: Ah ben voilà.
3: Voici Sadik sur NRJ 6h46. Belle matinée tout le monde.

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0: qui vous offre 6000 euros de cash.
1: Ah tiens.
2: Ouais, et ça sera demain.
1: Oh.
2: Donc, plus que quasiment 24 heures pour tenter votre chance et essayer de rafler ces 6000 euros. Ce n'est pas rien comme ça.
1: Ah, vraiment pas.
2: Surtout en ce moment de vie chère.

0: 1 000 euros, c'est peut-être pour vous. Calypso, ça sera la suite de la musique. Et puis juste avant 7h, on arrive avec le premier gold de la matinée. Un petit retour vers le passé.
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0: Excellente matinée tout le monde, nous sommes parés pour un petit retour en arrière, retour vers le passé. Ce matin, nous sommes en 2003. Oui, rien à voir avec 1900. Nous sommes en 2003.
1: Yeah.
0: Mr. Busta Rhymes, associé à Mariah Carey. I know what you want sur NRJ pour nous emmener jusqu'à 7h. Belle matinée tout le monde.

0: 2003, cette année-là, rappelez-vous, au cinéma, on découvrait un pirate complètement déjanté, Mr. Jack Sparrow.
1: Lui-même.
0: Ouais, le premier pirate des Caraïbes débarquait sur grand écran pendant que Busta Rhymes et Mariah Carey faisaient danser toute la planète.
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0: Excellente matinée tout le monde, merci d'avoir choisi Énergie pour vous réveiller, pour vous accompagner, pour ceux qui peuvent se rendre au boulot ce matin, parce que du côté de la Guadeloupe c'est compliqué. Effectivement, après avoir vu quelques images, il n'y a quasiment personne sur les routes, donc ceux qui peuvent circuler, ont la route pour eux.
1: Ah, clairement.
0: N'est-ce pas, Cindy?
1: J'arrive en avance.
0: Ah oui, clairement. Du côté de la Martinique, on vous l'a dit, logiquement, on devrait démarrer dans pas longtemps une opération Monocoy prévue du côté de Brasserie Lorraine et Carrère, en tout cas pour le départ, donc au Lamantin en Martinique. Opération Monocoy menée par les dépanneurs remorqueurs exclus des aides de grands rouleurs. Donc voilà. Ils ont des revendications. Opération Monocoy du côté du Lamantin, direction la préfecture de Martinique, donc à Fort-de-France. Restez des nôtres, à la suite, ça sera Morane Voyer, Maître Carré. Et puis, on va faire vite, parce qu'il paraît qu'il y a quelqu'un qui a rendez-vous à 7h30 à Schellcher.
1: Et c'est ça,
0: en Martinique. Et le petit attend.
1: Le devine-moi si tu peux.
0: Eh ben, on va faire vite.
1: Eh ben oui, quand même.
0: Comment il s'appelle, Aiden?
1: À peu près.
0: Allez, on revient avec le devine-moi si tu peux juste après Morane.

0: Laurent de Voyer à l'instant sur Energy, Léa Churros et Tutus. Et vous l'avez entendu dans cette chanson, ça me rappelle à chaque fois Ben. Pourquoi
1: il parle de boulangerie ?
0: Oui, de boulangerie, de pain. Alors, je viens d'apprendre que l'expression pain vient de Côte d'Ivoire, les amis.
2: Eh ben, vous.
0: Ouais. L'expression pain, avoir son pain, donc un joli garçon, ça vient de Côte d'Ivoire. On en apprend tous les jours.
3: Devine-moi si tu peux.
0: Voici le devine-moi si tu peux qui s'adresse comme chaque jeudi aux enfants. Donc on ne va pas tarder puisque les enfants nous ont demandé de faire un petit peu plus vite.
1: Oui.
0: C'est ça. Et les enfants ont toujours raison.
1: Totalement.
0: Alors attention les enfants, voici le devine-moi si tu peux qui s'adresse à vous. On rappelle aux parents qui jouent qu'il faut que l'enfant soit juste à côté puisque l'audio devra être envoyé par un enfant. Voici l'intitulé de ce devine-moi. Je pars au combat chaque matin sans porter d'armure. Je travaille avec un compagnon qui possède des milliers de petits soldats. Après mon passage, un sourire peut briller comme le soleil des Antilles. Devine-moi si tu peux. Je pars au combat chaque matin sans porter d'armure. Je travaille avec un compagnon qui possède des milliers de petits soldats. Après mon passage, un sourire peut briller comme le soleil des Antilles. Voici Davido pour la suite, c'est Bifon sur Energy. Et puis on arrive avec certainement la bonne réponse les enfants. On vous attend.

0: Davido à l'instant sur Énergie. Merci d'être à l'écoute du Max Morning. Vous êtes hyper nombreux à avoir tenté votre chance au devine-moi si tu peux. Et je peux vous dire que c'est Soen qui était le premier à nous envoyer la bonne réponse. Ouais. J'en rappelle l'intitulé tout de même du devine-moi si tu peux pour ceux qui nous rejoignent. Je pars au combat chaque matin sans porter d'armure. Je travaille avec un compagnon qui possède des milliers de petits soldats. Après mon passage, un sourire peut briller comme le soleil des Antilles.
1: Wow.
0: Et c'est Soen qui nous a donc emmené cette bonne réponse. Voici sa réponse.
2: Bonjour.
0: Hello. Bonjour mon petit.
2: Je m'appelle Soen et la bonne réponse est le dentifrice.
0: Exact. Ouais.
2: J'ai trouvé parce que ça m'a rappelé pour le sourire.
0: C'est ça.
2: Qui brille.
0: Exactement.
2: Au revoir.
0: À bientôt, Soen. Passe une belle journée, Soen et Cédric. Bravo à tous les deux. Et cadeau pour vous, bien évidemment. Bien joué. Calmons, c'est la suite du son sur Énergie. Enken arrive juste avant.

0: Enken, à l'instant, sur Énergie, vous restez des nôtres. Je suis complètement perdu ce matin avec mes instrus. Hop, on y va pour l'info solide du nounours sur Énergie.
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0: Allez, juste avant d'écouter Molly, Shake It to the Max.
2: Hey,
0: qu'est-ce qu'on a comme info solide?
2: On prend l'avion, on va au Mexico.
0: Mexicain, pour ceux qui n'auraient pas compris.
2: Oui, c'est les Mexiques. Et la garde nationale mexicaine, les amis, a décidé de présenter en grande pompe sa nouvelle recrue.
0: Mm-hmm.
2: Un soldat d'élite.
0: D'accord.
2: Qui n'est autre qu'un chihuahua.
0: Ah, d'accord.
2: Non, ce n'est pas une blague.
0: D'accord.
2: Il s'appelle Commando. Il a 13 mois. Et même s'il fait 21 cm de haut, il subit un véritable entraînement pour participer à des missions de recherche et de sauvetage. Les amis,
0: d'accord.
2: Attention à Commando. Parce qu'il a déjà montré dans ses premiers exercices qu'il savait franchir des obstacles, gravir des escaliers à toute vitesse. Ce qui est encore plus drôle, c'est que le chien était recueilli dans l'état appelé Chihuahua.
0: Ah,
2: Chihuahua, ce Chihuahua vient de Chihuahua.
0: Ah bah écoute, la boucle est bouclée.
2: Mes amis, je vous demande d'accueillir très fort Commando, le chien d'élite de 21 cm. Bien évidemment, je vous mets sa photo.
0: Ouais, il doit être tout mignon. Mais c'est pas une mauvaise idée, hein, vu qu'il est tout petit, il peut...
2: C'est ça, il peut attaquer les chevilles.
0: Non, t'as dit de recherche. Donc en cas de tremblement de terre ou quoi, ok, ça peut
2: Ah oui, là, il passe partout.
0: Ah ben bienvenue, Chihuahua.

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1: Molly à l'instant sur Énergie. Je vous invite à aller faire un petit tour sur le WhatsApp, en tout cas sur le statut WhatsApp du Max Morning. Audric a posté la photo de Commando.
2: Ouais, vous allez voir Commando, comment qu'il est beau.
1: Non mais Commando porte des équipements qui sont plus lourds que lui, j'ai l'impression.

0: Il est tout mignon.
1: Oui, il est tout mignon, c'est sûr. Vous restez des nôtres sur Énergie. Tout à l'heure, on va bien évidemment faire place à l'info. Je rappelle tout de même, mesdames, mesdemoiselles et messieurs, qu'il vous reste quasiment 24 heures pour tenter votre chance et repartir avec la somme de
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0: Rose, R-O-S-E.
1: On vous dit d'ores et déjà bonne chance la famille. Lewis Melo, c'est le son à venir juste avant l'info.
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0: O'Malley à l'instant sur Énergie. 7h30, on retrouve sans plus tarder l'essentiel de l'actualité du jour.
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0: Allez, on retrouve Clara Vincent pour l'essentiel de l'actualité régionale. Condensé en moins de 5 minutes. Bonjour.
3: Bonjour Max, bonjour Audric et bonjour à toutes et à tous. De nouveaux barrages sur les routes de Guadeloupe ce matin en Martinique. Opération Molokoï, des dépanneurs remorqueurs. Et puis la météo en Martinique, quelques averses persistent en début de matinée. Mais rapidement, le soleil s'impose en Guadeloupe, temps mitigé entre pluie et soleil.
0: Clara Vincent nous détaille les titres de ce flash.
3: De nouveaux barrages ce matin en Guadeloupe, Gosier, Jarry, Bemao, Vieux-Fort, Basse-Terre ou encore Petit-Bourg. Hier soir, des altercations ont éclaté entre manifestants et forces de l'ordre à Jarry. Pour rappel, le collectif Nous Lasse Pas les est passé à l'action depuis hier matin pour dénoncer de nombreux problèmes en Guadeloupe, Vichère, flambée des prix des carburants ou encore coupure d'eau. En Martinique, nouvelle mobilisation des dépanneurs remorqueurs ce matin sur les routes. Une opération Molokoï depuis le Lamantin en direction de Fort-de-France. Le convoi est parti peu avant 7h. Comme en mai dernier, les professionnels réclament une nouvelle fois plus de soutien face à la flambée des prix des carburants. En Martinique, un homme de 35 ans a été grièvement poignardé à Rivière-Salée hier en fin d'après-midi. Les faits se sont déroulés sur la voie publique au niveau de la RD7. Sur place, les pompiers ont pris en charge la victime qui était consciente mais en état d'urgence absolue. L'homme a été acheminé au CHUM. Ses jours ne sont pas en danger. On n'en sait plus sur les tirs dirigés contre les forces de l'ordre. Le week-end dernier, en Guadeloupe, 2 gendarmes avaient été blessés et depuis, 5 suspects ont été déférés devant la justice. Parmi les suspects âgés de 16 à 44 ans, tous risquent la réclusion criminelle à perpétuité pour tentative de meurtre sur les forces de l'ordre. Le parquet a requis leur placement en détention provisoire. Isabelle Gégouzeau, la directrice nationale de l'Agence française anticorruption, est en Martinique depuis mardi. Après la Guadeloupe et avant la Guyane, la magistrate vient sensibiliser et former les professionnels et fonctionnaires aux risques liés à la corruption dans nos territoires fortement touchés, notamment par le narcotrafic. Enfin, en sport, du foot en Martinique, le RC Saint-Joseph et l'Aiglon rejoignent le club franciscain et l'AS Mandezès pour le 6e tour de la Coupe de France. Hier soir, le RC Saint-Joseph s'est imposé 1-0 face au club colonial. L'Aiglon s'est qualifié lors de la séance de tir au but 5-3 face au club Péléen. Voilà pour l'info sur Énergie. Très bonne journée. On se dit à demain.
0: Avec grand plaisir. Prenez soin de vous et à demain, 7h30.
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0: Ridla à l'instant sur Énergie. Vous l'avez certainement entendu, le signal du World Creator Music Festival a retenti juste avant Ridla. Et nous avons au téléphone Lorina
1: avec le micro.
0: Lorina. Lorina, c'est mieux avec le micro. Bonjour Lorina.
2: Bonjour.
0: Comment ça va ce matin?
2: Ça va bien, merci.
0: Superbe. Lorina, on a plaisir à t'offrir ton passe valable pour l'ensemble des concerts du World Creator Music Festival.
1: Yes, sir.
0: La question que l'on pose à toute personne chopant ce passe est de savoir si tu as déjà ton hébergement, ton voyage, tout.
2: Alors,
0: ça s'est calé.
2: Oui, tout est calé. En plus, je suis la Dominique, c'est mon pays, le pays de ma mère, donc je suis chez moi.
0: Génial. Bon, on attend l'invitation alors.
1: Mais c'est ça.
2: Tout à fait.
0: Et puis t'as fini avec nous. Tout
1: voilà.
0: À fait.
1: Allez, voilà.
0: Tout à fait.
1: Allez, les gars.
0: Allez, bye les gars.
1: Bye.
0: Merci pour mon passe. Bye. Bon, wow. tu vas retrouver la famille et tu vas profiter de cette 26e édition du World Creator Music Festival. On te souhaite de bien t'éclater avec de sacrés artistes. Ne-Yo, Machel Montano, Maxi Priest, Carpenter, Skinny Bang, Alkaline, Les Aiglons, Morad Voyer. Enfin bref, il y aura du monde.
1: Oh oui.
0: Il y aura du monde, ça va être sympa.
1: On te souhaite
0: une belle journée, ma belle.
2: Merci, à vous aussi.
0: Bye bye. À très bientôt. Bye bye.
2: Bye bye.
0: Bye bye. Les amis, on arrête tout.
1: Opa.
0: Je viens d'avoir une information.
1: Qu'est-ce que
0: c'est ? Une information que nous laisse Soussou.
1: Soussou.
0: Il faut écouter ça.
3: Salut la team. J'espère que vous allez bien. Mm-hmm. Alors aujourd'hui, je voudrais faire une super dédicace à l'une de vos plus fidèles auditrices et participantes. Il s'agit de Tichou. Donc, c'est son anniversaire. Donc, j'aimerais que toute la communauté lui souhaite un joyeux anniversaire. Je lui dis que je l'aime beaucoup et qu'on se voit très prochainement pour faire la fête. Bisous, Tichou.

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1: Très belle matinée tout le monde, vous l'avez entendu, c'est l'anniversaire de Tichou. Alors pas notre Tichou national, parce qu'on a deux Tichous. Ah oui, on a Tichou au féminin et Tichou au masculin.
2: Exactement.
1: Le grand malade.
2: Lui-même.
1: D'ailleurs, qui nous envoie un message ce matin, notre Tichou national, qui nous dit un gros bisou d'amour à Lydia, de la part de Tichou.
2: Oh maman.
1: Ah bah c'est fait. Et puis l'autre Tichou, donc féminine, qui fête son anniversaire aujourd'hui. Eh ben, bonne journée au Tichou, tout simplement.
2: Eh ben, terminé, voilà.
1: Voilà,
2: tout simplement. On est avec
1: vous. Vous restez avec nous, Shantia, ça sera la suite de la musique sur Énergie. On retrouvera également la possibilité pour vous de choper votre iPhone.
2: Ah, dis oui
1: 18. On va tâcher de faire ça avant 9h. Alors, peut-être avant 8h si on a le temps, mais c'est sûr, avant 9h, ça se fera également. Cécilia, c'est ton anniversaire aujourd'hui, ma belle anniversaire.
2: Happy birthday!
1: Il n'y a pas quelqu'un d'autre qui avait son anniversaire? Je n'avais pas parlé de ça.
2: Oh!
1: Ok.
2: Tard à l'époque, ça.
1: Tard à l'époque, c'est tard. Il n'y a même pas une heure.
2: C'est tard à l'époque, c'est jadis. Putain de temps.
1: Dory.

0: Un anniversaire aujourd'hui. Oui. On souhaite un bel anniversaire à Monsieur le Chinois, il paraît.
1: Apparemment.
0: Ah ben voilà.
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1: Coaching.
0: Ah, c'est une sacrée belle somme.
1: Oui, monsieur.
0: Qu'est-ce que j'aimerais avoir la chance d'avoir cette somme arrivée sur mon compte.
1: Oh que oui, je valide.
0: Ce serait formidable. Allez, vous restez avec nous juste avant 8h. Il y a du son à ne pas rater. Agua de Maluma et Shakira. On écoutera également du Wervana. Et puis Joe de filer sur Energy.
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0: Manouma à l'instant sur Énergie.
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0: Bien le bonjour tout le monde, merci de nous rejoindre si vous ne faites que débarquer. Autrement, depuis 6h, hein, on réveille la Guadeloupe et la Martinique.
1: Et ouais.
0: La Guadeloupe d'ailleurs qui se voit un petit peu bloquée ce matin. Deuxième matinée de mobilisation, en tout cas deuxième jour, et encore des perturbations importantes sur le réseau routier. Certains accès restent encombrés. Renseignez-vous avant de partir, la situation peut changer assez rapidement.
1: S'il vous plaît.
0: Absolument. Et puis du côté de la Martinique, ça y est, on vous avait informé de cette opération Molokoï, prévue donc à 7h. Eh bien ça y est, c'est parti.
1: C'est parti.
0: Donc bon courage. Hein.
1: Aïe, aïe, aïe.
0: Bon courage à ceux qui viennent notamment du sud de la Martinique.
1: Essayez de prendre un autre itinéraire, si possible.
0: Ouais, si possible. Ouais, ça ne sera pas évident pour tout le monde. Vous restez les nôtres. Dans un instant, on va bien évidemment retrouver le second et dernier sondage insolite de la matinée. On retrouvera également le second gold du jour. Un petit retour vers le passé. Ça sera après Salik, tellement doux.
2: Parce que

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1: Juste avant de retrouver le second et dernier gold de la matinée, un petit retour vers le passé. Voici le second sondage qui nous indique, selon ce sondage, qu'on a demandé à des salariés de résumer leur travail en un seul mot. 28% ont choisi le même. Quel est ce mot ?
2: Quel est ce mot ?
1: 06 90 11 14 14 si vous pensez avoir une petite idée, n'hésitez pas. Ça fait un peu quand même comment on va dire ça, parce que 28% c'est pas beaucoup, mais ça fait quand même un peu suceur, non?
2: Ouais, un peu
1: hein.
2: Mais c'est pas du tout le même mood là sur WhatsApp.
1: Pourquoi ça dit quoi sur WhatsApp?
2: Alors, rapidement. Dépression, toxique, burn-out, fatigue, inutile.
1: Non.
2: Obligatoire.
1: C'est plutôt positif.
2: Ouais,
1: c'est plutôt positif.
2: Alimentaire, ils ont écrit.
1: Alors, on a demandé à des salariés de résumer leur travail en un seul mot. 28% ont choisi le même mot et je dis c'est plutôt positif. On y va pour un petit retour vers le passé.
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1: En attendant vos réponses, retour en 2016. Cette année-là, une drôle de mode envahissait les réseaux sociaux. Le mannequin challenge.
2: Oh mon Dieu.
1: Ce principe se filmant en restant complètement immobile, comme des statues. Les réseaux sociaux font faire de ces choses. Bref, et cette année-là, il y avait un son qui me rendait, moi, malade. C'est celui-ci.
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2: Yuji
1: Mr. Easy.

0: qu'est-ce que c'était bon ça. Merci d'être à l'écoute d'Énergie, c'est le Max Morning, nous sommes ensemble jusqu'à 9h, juste avant ce gros hit, on vous a lâché le second sondage, sondage d'ailleurs pour lequel nous n'avons malheureusement pas encore la bonne réponse. Selon ce sondage, on a demandé à des salariés de résumer leur travail en un seul mot, 28% ont choisi le même. Alors on a eu plein de propositions, mais pas celles que nous attendons, on a eu amusant, on a eu passionnant, on a eu pas stressant, fascinant, gratifiant. Non, c'est quelque chose comme ça. Valorisant aussi, on a eu. C'est quelque chose comme
1: ouais,
0: ça.
1: Ouais, mais comment vous aider?
0: Enrichissant. Mais non, il y a un mot. Alors, c'est pas engagement. C'est comment je pourrais dire ça? Satisfaisant non plus. C'est pas ça.
1: C'est pas comment les aider là-dessus en fait, ouais, sans leur donner la réponse. C'est chaud.
0: Sacerdoce essentiel, non, épanouissant, on a déjà dit, c'est pas ça. Comment vous aider là-dedans?

0: Allez, je vais gratifiant, c'est pas ça, mais c'est pas loin non plus. Évolutive, non. Épanouie, non. Bon, ben... kiffant, non. Alors, ça commence par un I.
1: Ah ben là, oui.
0: Voilà. Ben voilà, comme ça, on aura rapidement la réponse, je l'espère. 5, 4, 3, 2, 1, ça commence par un I. Inspirant.
1: Ouais, c'est bon.
0: Ben voilà, ben 28% des gens ont estimé que leur travail, voilà, pour le décrire, c'était estimant. Inspirant, pardon. Inspirant. C'est le mot...
1: Trouves-tu que ton travail est inspirant,
0: Max? Oui.
1: Très bien.
0: Je kiffe mon boulot. Et j'avoue que c'est une chance. Trouves-tu ton travail inspirant, toi?
1: Totalement.
0: Ben, voilà. Et vous, trouvez-vous votre travail inspirant? Qui a trouvé la bonne réponse, Audric?
1: Sandia.
0: Alors, Sandia, fais-nous rapidement ton audio avant d'écouter Morane Voyer. Vite. Ne fais pas un podcast. Je sais que tu peux être inspiré. Allez, voici la réponse que nous attendions. On vous l'a dit, hein, de toute façon.
2: Je suis trop contente. Bah, du coup, 28% des personnes trouvent que leur travail est inspirant. Mm-hmm. C'est le cas pour moi.
0: Ah bah, je
2: c'est vraiment plus agréable de se lever le matin.
0: Ah bah oui, tu m'étonnes.
1: Excellent.
0: Tu m'étonnes. Ah bah tant mieux si parmi vous il y a des gens qui trouvent leur boulot inspirant. C'est un moindre mal effectivement de se lever le matin pour y aller.
1: L'impression de ne pas travailler.
0: Allez, voici Morane Voyer, Fanny G. Ça s'appelle Au Loin. Juste après, on arrive avec la Good News d'Audric.

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1: Voici la bonne nouvelle du nounours à 8h16 en ce jeudi 15 octobre. On t'écoute.
2: Les amis, oui. J'ai une solution à vous proposer. Et si la solution contre la pollution plastique se trouvait dans un cactus? Un cactus.
1: Un cactus.
2: Vous voyez tous à quoi ça ressemble un cactus? Oui. Tout le monde connaît un cactus.
1: Oui.
2: On retourne au Mexique.
1: Il y a des petits, il y a des grands, il y a des...
2: Voilà,
1: il y a des... Mais putain,
2: et on retourne au Mexique aujourd'hui, les amis, c'est spécial Mexique. Après avoir rencontré
1: commando.
2: Le commando du Mexique, aujourd'hui, des chercheurs, une chercheuse plus particulièrement, Sandra Pascoe, a mis au point un procédé original à partir du nopal. C'est un cactus emblématique du pays. Mmh. Transformer cette plante en une alternative écologique aux emballages plastiques jetables. Ah. Concrètement, comment cela se fait? La pulpe du cactus est pressée pour extraire le jus. Okay. C'est ensuite mélangé à des composants non toxiques, puis séché pour former des feuilles souples et résistantes avec ce matériau. À ce moment-là, il devient possible de fabriquer des sacs, des pailles, des assiettes ou encore des emballages alimentaires. Alimentaire grade, ça veut dire qu'on peut mettre à manger dedans sans souci. Et voilà la vraie évolution, c'est que c'est à partir de cactus qui pousse. Comme des mauvaises herbes qu'on trouve partout.
1: Génial.
2: Facile à cultiver, pas beaucoup d'eau, donc moins d'empreintes pour la planète pour fabriquer ces nouveaux plastiques 100% bio. Et je trouve ça génial. Merci le Mexique pour vos chihuahuas et pour votre plastique bio.
1: Je lance une idée. Parce que ça vient de m'inspirer cette histoire de cactus.
2: Ok.
1: Parce qu'on a une plante qui peut-être qui pourrait faire l'affaire aussi chez nous.
2: J'adore.
1: L'aloe vera.
2: Ben oui. C'est un cactus.
1: Ouais. L'aloe vera qui pousse aussi chez nous. Alors je lance l'idée. Si quelqu'un est prêt à financer l'idée, je suis là. Jusqu'à 9h. 0800 009 800. Le mec qui fait ses courses.
2: Investisseur.
1: Oui, je cherche un investisseur. Voici Tikamji pour la suite sur Énergie.

0: TKMJ à l'instant sur NRJ, 8h22. Dans un instant, on va écouter Slick Victony. Pour l'heure, il y a Balerius qui nous tient informé de ce qui se passe au niveau des routes en Martinique.
1: Alors, l'opération Molokoï a passé le rond-point de Mao. Donc, ils sont entre l'échangeur et le rond-point de Mao.
0: Voilà, donc ça c'était il y a une dizaine de minutes, donc je pense que...
2: Ils sont sur l'autoroute
0: certainement, et vu ce qu'ils nous décrivent, ce sont ceux qui étaient positionnés du côté de Brasserie Lorraine.
2: Oui, donc ça veut dire qu'ils sortent de Brasserie Lorraine pour aller vers Fort-de-France, si j'ai bien compris.
0: C'est bien ça.
2: Okay.
0: C'est bien ça. Donc,
2: faites attention et courage.
0: Voilà, vous qui êtes sur cette portion de route, faites attention, et puis bon, empruntez un espèce d'itinéraire.
2: Comme on dit dans le milieu, prenez les chemins chiens coyoles.
0: C'est clair. On vous l'a dit, il y a Victony qui arrive dans un instant sur NRJ.
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1: Très belle matinée à tous, restez des nôtres. La suite du Max Morning, ça sera Shen Sia, tiens. Chaque fois qu'il y a Florence Troy dans les parages, il y a Shen Sia pas
0: oui,
1: loin.
0: Oui, je dingue. Vous remercie. Est-ce que c'est fait exprès ?
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1: Allez, on fait place au dernier rendez-vous info de la matinée. Florence Treuil, bonjour.
4: Bonjour Max, bonjour Audric, bonjour à toutes et à tous. La Guadeloupe fait face à une deuxième journée de blocage routier. Opération Molokoï des dépanneurs remorqueurs en Martinique. Pour la météo, le temps est mitigé sur l'archipel entre grand soleil et quelques averses. Et le beau temps est lui au rendez-vous aujourd'hui en Martinique. Côté température, 29 à Pointe-à-Pitre, 28 à Fort-de-France.
1: L'essentiel de l'actualité de ce jeudi, Florence Treuil.
4: De nouveaux barrages perturbent la circulation. Ce matin en Guadeloupe, à Margaillard, au Gosier, les barrages ont été dégagés malgré quelques débris. À Montebello, à Petit-Bourg, la circulation reprend après l'installation de carcasses de voitures sur la chaussée. En revanche, dans les Mamelles, en direction de Pointe-Noire, des branches d'arbres entravent toujours la route. À Jarry, seule la voie verte reste obstruée. Ces blocages interviennent au lendemain d'une nouvelle mobilisation du collectif Nous Lasse Palais. Une trentaine de camions roulent au pas sur les routes du sud de la Martinique ce matin, partis peu après 7h du Lamentin depuis Brasserie Lorraine et Carrère. Les dépanneurs remorqueurs se dirigent vers la préfecture à Fort-de-France. 5 mois après une première mobilisation et toujours exclus des aides grands rouleurs, ils réclament une détaxe sur les carburants comme celle accordée à d'autres professionnels du transport. 6 ans après sa violente interpellation en Martinique, Kezia Nuissier, de nouveau convoqué devant la justice à Paris. Le militant anti-chlordécone devra comparaître les 9 et 10 novembre pour rébellion et violence sur une personne dépositaire de l'autorité publique. En juillet 2020, des riverains avaient filmé la scène de son arrestation lors d'une manifestation à Fort-de-France contre le pesticide. Ses avocats réunis hier en conférence de presse dénoncent des péripéties judiciaires interminables et s'interrogent sur le fait que le jeune homme soit aujourd'hui poursuivi. Le nombre d'affaires en matière de corruption 2 fois plus élevé en Martinique que dans l'Hexagone et 4 fois plus en Guadeloupe. Après sa visite sur l'archipel, Isabelle Géguzo, la directrice nationale de l'Agence française anti-corruption, est donc aujourd'hui en Martinique pour sensibiliser les professionnels, les élus et les agents de l'État aux risques liés à la corruption dans nos territoires, fortement touchés par le narcotrafic. Comment parler de la mort d'un bébé à ses frères et sœurs ? C'est l'un des enjeux de la journée mondiale du deuil périnatal. Journée mondiale donc célébrée aujourd'hui. En Martinique, la mortalité infantile reste 2 fois plus élevée que dans l'Hexagone, selon un rapport publié cette année. Et pour aider les familles à en parler, l'association Étoiles en Ciel a publié un livre, Constellation. Et elle organise également samedi ses 3e assises du deuil périnatal à l'IMS au Lamentin. Le code noir pourrait être officiellement abrogé dès mardi prochain, adopté à l'unanimité par les députés en mai. La proposition de loi du Guadeloupéen Max Mathiasin a été validée hier en commission au Sénat. Ce texte qui régissait l'esclavage n'a jamais été formellement abrogé, même s'il n'a plus aucune valeur juridique. Si les sénateurs l'adoptent sans modification le 20 octobre, la loi sera donc définitivement votée. Et les premiers résultats du projet Sargex viennent d'être dévoilés en Martinique, Guadeloupe et Saint-Martin. Plus de 500 habitants ont été interrogés sur leurs habitudes face aux émanations des algues en décomposition. Et parmi les pistes étudiées, limiter l'entrée d'air extérieur, aménager une pièce de vie moins exposée à l'intérieur de son logement, une pièce étanche, donc pour mieux protéger les habitations et les populations.
1: Merci beaucoup Florence Treuil. On se donne rendez-vous demain pour d'autres informations. Prenez soin de vous.
4: À demain.
1: Et bonne journée.
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1: Et ça sera dans 24 heures pile poil, comme dirait l'autre.
2: Pile plume, j'ai dit.
1: Dans 24 heures, exactement, l'un d'entre vous sera tiré au sort par Digital Virgo. Cette personne se verra être appelée par nous deux.
2: Oui, totalement.
1: Et si cette personne décroche, ben si ça sera 6000 euros de plus sur son compte en banque.
2: Il suffit de dire Malo.
1: Oui. T'es même pas obligé.
2: Ouais, tu décroches.
1: Tu décroches. Voilà. T'es même pas obligé de nous dire bonjour ou quoi.
2: Ouais, non.
1: À partir du moment où vous avez décroché, c'est pris en compte et c'est 6000 euros sur votre compte en banque, les
2: validé
1: amis. Donc plus que 24 heures, vous pouvez encore jouer donc en envoyant par SMS NRJ au 77700. Le mot de passe.
2: Was. R-O-S-E.
1: Oui, parce que quand tu dis was.
2: Pas de W devant, s'il vous plaît. Oui. Rose, R-O-S-E.
1: Plus que 24 heures, les amis. Vous avez la journée pour jouer. Vous pouvez le faire dès maintenant si vous le souhaitez. Vous pouvez le faire demain, dans la nuit, comme vous voulez, comme vous le sentez. L'essentiel étant de ne pas rater l'occasion de repartir avec une sacrée somme. 6000 euros.
2: Damn.
1: Voici Popcan pour la suite, juste avant de se quitter, la famille.
3: Oui.

0: Très belle journée à tous. Il est temps pour nous de vous lâcher la main. Vous êtes désormais prêts à affronter ce jeudi. On vous donne rendez-vous dès demain 6h. Ciao mon nounou.
1: Gros bisous.
0: Une grosse pensée pour tous ceux qui sont sur les routes en ce moment. Bon courage à tous. À demain, la famille Lambou.
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